excellence, Félix Tshisekedi, a doté le Congo d'un ministre de la justice de poigne. Constant Mutamba, ministre d'État, garde les sceaux, ministre de la justice.